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manière donc cette nouvelle édition du week-end party à l'instant avec le petit Zamprocal Sega et Aïssia sur LFM Réunion. Bonjour, bienvenue sur les différentes fréquences de votre radio, le week-end party qui prend place. Nous allons passer trois bonnes heures ensemble et on vous souhaite bien sûr un excellent week-end et puis vos petits messages qui seront les bienvenus ce matin comme d'hab pour les habitués. Hein, deux numéros à votre disposition. 06 93 048 719 et puis le standard 0262 489 868. Les petits bonjours qui sont déjà présents ce matin. On aura l'occasion de citer vos prénoms dans quelques instants et merci en tout cas de votre fidélité. Pas rendez-vous d'invité en ce samedi, mais la reprise se fera très bientôt. Hein, donc on y travaille sur le nouveau planning. Où on aura le plaisir de vous annoncer qui seront les différents artistes qui seront avec nous dans les prochaines semaines. En 1986, ce titre-là fut l'incontournable du groupe Cassave. C'était au Zénith et en live, s'il vous plaît. Pour ceux qui s'en rappellent, Chiré, Cassave qui a fait voyager, bien évidemment, le Zouk à travers le monde et va rester indémodable. Bon samedi.

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Libre dans sa tête, Diego. Ah bah oui, c'est du grand Johnny Hallyday hein, pour ce samedi matin. On est le samedi 26 septembre, si vous fêtez votre anniversaire en ce jour. Eh bien, joyeux anniversaire à vous. Merci d'avoir choisi LFM Réunion pour passer cette matinée musicale ensemble. Nous, on y revient avec du zouk. Bah oui, c'est comme ça, ils nous font un peu de soleil ce matin. Que ce soit du zouk, du Sega, du Maloya, qu'importe. Mais il faut ensoleiller tout cela, en tout cas dans le sud. Il fait pas beau, il fait pas beau. Et on a besoin de cela. Double effet, à moins lovely.

Oh, le petit carino, moi la peau cabri ce matin. Et le petit son de l'île Maurice, ça, ça fait véritablement partie de la chose de ce samedi matin. Le petit bonjour qui nous arrive, Jean du côté de Saint-Joseph. Lorraine qui nous passe le bonjour également. Marie de Saint-Jean, notre grande fidèle. Et puis Patricia également du côté de Saint-Denis, là, à 107.3. Tout commence pour l'Ivoirienne en 1985 et tous les succès vont s'enchaîner, vont s'enchaîner, vont s'enchaîner. Et 900 kilos d'amour en fait partie également et on vous l'offre ce matin. Tout ensoleillé, voici un petit souvenir de Monique CK sur LFM. Excellent samedi, bon week-end.

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Eh bien, nous, on entame cette nouvelle heure de formelle manière hein, en ce samedi matin, comme je l'ai dit tout à l'heure en tout début d'émission. Hein. Effectivement, le temps n'est pas du tout clément aujourd'hui du côté de Saint-Joseph. Parfois, eh bien, il faut faire avec. Hein. Et en plus, la grippe là qui n'arrête pas hein, de se propager. J'en ai chopé moi-même, donc pas facile ce matin, mais on tient le coup quand même. Le petit bonjour de Colette du côté de Saint-Jean, Fabrina de l'étang salé et Gwendoline également, notre fidèle. Merci à vous d'être là ce matin. L'horizon cassé, l'album Mon Liberté, Master.

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temps. Et Marina sur LFM, un petit bonjour qui continue à nous arriver ce matin. Le petit bonjour de Gaël, Coralie et Priscilla du côté du tampon avec nous, bien branchés du côté du tampon sur la 107.6. Extrait de l'album Pique-nique, où ça nous ça va, qui chantait à l'époque les plus grands succès de Jules Joron. Voici Voleur Canard.

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En ça aussi, dans les années 90, ce fut un énorme succès. Le petit coup de pouce, jamais te laisser dans le week-end party. Ce matin, donc, vous l'avez constaté, pas d'invité en ce samedi, mais vous inquiétez pas, ça revient très bientôt. D'ailleurs, la liste, elle est longue, la liste d'attente. Il y en a en tout cas de quoi faire jusqu'à la fin de l'année. Mais c'est vrai qu'on souffle un petit peu en ce moment. Le temps de vous offrir pour l'heure Mascareñas. Avec ce titre Calou. Mascareñas qui a été fondé dans les années 80 et ils ont marqué aussi les générations.

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0: ce samedi dans le week-end party où on a le bonjour de Jessica et Laurent également du côté de Saint-Jean, bien branché à LFM.
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pas bouger pour zouker comme il se doit dans ce week-end party. Ce matin, samedi plutôt tranquille, samedi plutôt vieux, plus vieux, vieux plus vieux. Un temps vraiment à tomber malade, ça. Mais bon, on est déjà dans la danse.

Allez bien nous, on a le bonjour ce matin de Marina du côté de Saint-Pierre, Chloé et puis également la team Estelle du côté du tampon. Enfin, ils sont pas tous ensemble là, en cette matinée, hein, mais ils gardent toujours leur petit slogan là, hein, la team, toute la bande. Ils sont en plein ménage et bien évidemment, hein, ils sont branchés à la FM Réunion, c'est parti.

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Girl You Know. Ah, c'est bon. Ça nous rappelle la belle époque musicale des années 80. Et les Mini Vanilli avaient fait beaucoup parler d'eux, hein, musicalement parlant, sur la scène internationale de l'époque. Ah ben là aussi, on va dire qu'ils ont fait danser la Réunion tout entière à l'époque dans les différentes discothèques Chitaï. Avec les

Eh bien, c'est sur cette petite ambiance mauricienne qu'on referme le week-end party de ce samedi 26 septembre. Je vous souhaite de passer un excellent week-end. Le rendez-vous à prendre, le direct du Plalada ce soir à partir de 19h. Donc soyez là, soyez branchés. Ce soir, il me semble que c'est la nuit des célibataires. Enfin, j'ai cru comprendre ça, enfin. Voilà, en tout cas, c'est l'endroit où il faut y être, hein. L'endroit incontournable, le Plalada, donc en direct et en simultané dès 19h ce soir et demain également, le dimanche après-midi, l'incontournable dès 12h. Et puis nous, on se retrouve la semaine prochaine, côté radio, hein, un week-end où on va essayer de se ressourcer, reprendre de l'énergie et puis revenir en meilleure forme, donc la semaine prochaine. FR David, Worlds. Revue et corrigée pour cette version.

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1: 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Et de nous arriver côté Canal SMS. Bah, salut nos amis de Saint-Louis dans la place, la gare routière. Bah, salut le big boss du tiramisu, salut le moine. Bonne soirée, bonne écoute avec nous. Et la team la gare routière.

Et oui, c'est tout ce qu'on vous réserve ce soir, du bon son, de l'ambiance. Et trois couleurs de bracelets, on va vous le rappeler quand même. Un bracelet jaune pour les célibataires, bracelet rouge pour ceux qui sont en couple. Et oui, il n'y a pas que des célibataires dans la vie, il y a des couples.

Le 24 octobre, ça sera l'anniversaire d'RSL Radio. Et la soirée RSL, le 24, on aura le grand retour du King, ici même. Et Kafmalbar sera de retour pour cette occasion. Alors notez ça les amis, hein, ça sera un énorme week-end. Et le 24 avec Kafmalbar et le 25 avec Marvin. C'est bon, tout le monde a noté, tranquille. Et la soirée RSL.

Ceux qui sont d'accord avec le 24 octobre, avec le retour du King ici pour la soirée des RSL. Et le 25, la venue de Marvin également balancer des cœurs. Ça sera un énorme week-end. Énorme. En vue de cœur rouge pour ça, les amis. On compte sur vous. Pour ceux qui seront là pour ce week-end, énorme week-end à venir.

il va être lourd, et lourd, vraiment lourd. On vous a parlé du 24-25.

Qu'est-ce qui nous transporte pour ce soir, ce DJ? On n'en peut plus de ce côté. Tonto. On varie un peu les plaisirs pour ce soir dans ce direct. Pour les personnes qui sont sur les routes des départements en direction le front de mer de Saint-Pierre, on salue des snacks. Les stations service bien à l'écoute. On salue la station service du côté de Piton. Salut. Salut les gars, bonne soirée à vous, bonne écoute. Et courage au boulot.

Allez les amis, j'espère que vous avez déjà fait le choix de votre bracelet pour ce soir. On vous rappelle un peu les couleurs, on y va. Allez, bracelet jaune pour les célibataires. Et bracelet rouge.

À ce qui paraît, les versions sont très demandées en ce moment. Eh, mettez-nous le lien, les amis. Partagez, hein. On compte sur vous. Bah, salut le spécialiste du lien, DJ Dom. Bah, lui, c'était bonne soirée, bonne écoute.

Bah, c'est l'émission de Jimmy. Ça donne envie, Jimmy, hein? On te donnera bracelet rouge pour les coupes. Ok?

0: On essaie de mettre la pression sur notre DJ. Comme ça, il taffe au maximum.
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0: Et nous, une session de Ragamuffin. Belle session comme à l'époque. Hey, DJ Seth.

0: Allez, on aura l'occasion d'y revenir pour la sélection. Attention pour la suite, DJ Sed. Allez, accélère un peu la cadence pour la suite.
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0: 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On met un peu de rapidité dans tout ça, les amis, pour nous suivre ce soir. Allez, c'est facile. Et pas mal de radios ou la page Facebook.

Faites-nous signe, faites-nous savoir tout ça, les amis. Nous, on aimerait savoir. Et c'est déjà bien d'avoir Quimper, Châteauroux avec nous. Et Daniel de l'autre côté. Salut la team 36.

Et bonsoir le plat à la dinde, c'est Kevin. Et de la team Napoléro, un petit big up à Sandro. Et je le mixe. Passez une bonne soirée ce soir. C'est Desperados. Et big up RSL, big up le plat à la dinde. Merci beaucoup Kevin pour le petit message. Bonne soirée avec modération.

tête, c'est mort. Et quand on voit ce message arriver, ça c'est une connexion, une belle connexion en tout cas. Et la connexion Maison Rouge, Python Saleux. Et bisous à mon chéri Robert Coupama de Maison Rouge. Et de la part de Edwina de Python Saleux.

On aura un Shoshi Fenter pour la nuit des célibataires ici avec nous. Et 20h30, 21h30, entrée gratos pour vous mesdames. Alors profitez-en. On se donne rendez-vous dans 20 petites minutes. Pour vous ouvrir les portes.

On va saluer les courageux de la semaine, ceux qui se lèvent très tôt. Et du côté de la palissade, on va saluer toute la famille Batelier. Également, on salue Mika. On va te souhaiter bonne soirée, bonne écoute et bon week-end.

Bon, j'ai pas mal de messages pour me dire que j'arrive ce soir. On va quand même vous rappeler les couleurs des bracelets pour ce soir. Le jaune pour les célibataires. Et le rouge pour les personnes qui sont en couple. Et pour les personnes qui veulent juste faire la fête ce soir avec nous. Et bracelet violet. Et j'espère que le message est passé. Salut.

Et les messages qui continuent de nous arriver pour nous passer le bonsoir. Et de prendre la température, et ça va très bien de notre côté. Merci beaucoup de demander. Il ne manque plus que vous avec nous. Salut Gaël, ça va ?

Et notre ami DJ Dom se fera un plaisir de mettre le lien. Ok DJ Dom. Ah, salut l'euromixeur du côté de Saint-Leu là-bas, les temps. Salut Mister Francky.

Le son les DOS. Et Tim dort pas à l'écoute. Et tu peux qu'on monte les mains à la maison. Allez, pour les personnes qui nous écoutent, pour les personnes qui sont à table, poussez un petit peu les meubles, les amis, poussez les meubles. Montez les mains, faites-vous plaisir à la maison. Et sur le front de mer Saint-Pierre, Saint-Paul également, on nous dit qu'on est bien, on est en place. On balance de la bonne musique alors. Mettez-vous à l'aise, tranquille. Ok, la réunion.

Allez, mesdames, le top départ est donné jusqu'à 21h30. Là, sincèrement, tu vas faire plaisir à quelques personnes. Team Deluxe. Hey, les amis, mettez-nous un cœur rouge si ça vous dit un truc, cette chanson. On aimerait savoir les personnes qui l'ont vécu à l'époque. Allez-y, balancez les j'aime, balancez les cœurs rouges. Et dites-nous quel souvenir. Et just want to. N'est-ce pas les copains? Effectivement les amis, les bracelets de couleur sont de sortie ce soir. Et si vous aimez juste faire la fête, bracelet violet pour vous. Et si vous êtes célibataire, bracelet jaune. Et pour ceux qui ont préféré être en couple ce soir, ça sera bracelet rouge. C'est bon pour les couleurs les amis. On apprécie les souvenirs.

Qu'est-ce qu'on a kiffé à l'époque? On remet ça au goût du jour, on met ça pour ce soir. La nuit des célibataires. À retrouver nulle part ailleurs.

Bonsoir à toute l'équipe, c'est Jean de Nantes. Passe le bonsoir à la famille Lachoumaya du côté des Colimaçons, Saint-Leu, quartier 3 lettres. Et à ma soeur de la Bretagne. Bonne soirée.

Et on va profiter de l'occasion pour souhaiter un joyeux anniversaire à Olivier Morel. Salut Big Boss, un an de plus. Carrière anniversaire.

Et le son des Auxirés qu'on aura le plaisir de retrouver un petit peu plus tard. Attention pour la suite, DJ Sed, on y va. Allez, pour la suite, notre destination. On se fait plaisir avec un petit cœur attaché. Et de Segaël. Et direction le Sega pour la suite. On y va, les amis.

va saluer les premières danseuses avec nous. Et n'hésitez pas à nous dire votre ville. Et de quelle ville sont avec nous ce soir? On aimerait bien savoir.

Et les petits messages qui continuent de nous arriver côté canal SMS. Bah, salut Christelle également. Les fidèles des fidèles. Bonne soirée, merci beaucoup Christelle. Bah, salut les binômes s'ils sont à l'écoute, Claudie et Muriel. Bonne soirée à vous. Bonne soirée, bonne écoute Christelle. Et le plaisir est partagé.

Bah, c'était bonne route et bonne écoute à Claudie également. Salut la team ministre. Salut nos amis du COS. Bonne soirée à vous.

Elle brasse les jeunes, brasse les rouges. Elle brasse les violets. Elle les brasse les jeunes. Est-ce que vous êtes là ce soir? Elle les brasse les rouges. Est-ce que vous êtes là ce soir? Et peut-être un peu moins les bracelets violets, mais bonne soirée.

Attention, on essaye de refaire ensemble. On y va, messieurs, dames. À vous. Plus fort. Allez, c'est plutôt pas mal, ça.

On va saluer nos amis du tampon dans la place. Salut Monsieur Emmanuel. Merci pour cette ambiance, on vous suit sur le direct. Fais pète l'ambiance. Il fait un gros bisou à sa femme Nutella et à son fils DJ Mago. Salut DJ. Bon, cette bonne soirée également et bonne écoute avec nous. Salut, à très bientôt. Salut Emmanuel.

0: Ça c'est pour vous, on va saluer les travailleurs, travailleuses. Et les courageux de la semaine, ils sont où? Ceux qui travaillent très dur la semaine, lève les mains, lève les mains, lève les mains. Et bibi pour les travailleurs.
1: Travailler, travailler.
0: Oh c'est bon, on est en week-end.

Et soyez fiers de votre bracelet ce soir. Montrez-moi vos bracelets, les amis. Les mains, tout le monde. Tapez la main. Tapez. Tout le monde. Allez, les bracelets jaunes, faites du bruit, s'il vous plaît.

On te fera plaisir très vite, DJ Dom. Pas de soucis là-dessus. Allez, continuez à ambiancer sur la piste de danse, les amis.

Bon. Au bon Monzel. On fait bien, on termine la séquence là-dessus. On aura l'occasion de revenir un petit peu plus tard sur cette séquence. Mais attention pour la suite, DJ Sed. Allez, nouvelle destination pour la suite. Retour d'Enrique Iglesias. Bailando.

Encore du monde qui nous arrive, on vous souhaite les bienvenus. La nuit des célibataires. Et brasse les jaunes pour les célibataires, brasse les rouges pour ceux qui sont en couple. Ou brasse les violets pour faire la fête avec nous ce soir. Allez, les bracelets rouges, est-ce que vous êtes là ce soir? Allez, soyez fiers d'être en couple. Les bracelets rouges, faites du bruit s'il vous plaît.

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1: Allez, profitez bien pour la séquence compas. On termine là-dessus. Et juste après ça, on accélère la cadence. Et c'est plaisant de savoir qu'il y a des personnes qui sont au boulot, qui nous prêtent l'oreille. Salut Eric, salut Nathan. Enfin, salut nos amis de Saint-Paul dans la place au boulot. Vous êtes plein de courage. Allez, c'est qu'on se connaissait qu'on aura le plaisir d'y revenir. Et attention pour la suite, DJ Sed. Allez, on accélère un peu la cadence pour la suite. Allez, direction l'afro, petit génie. Allez, Djangeli. Bah, c'était bonne soirée à notre viking.

qu'avec le bracelet jaune, on parle pas de sentiments ce soir. Eh, les bracelets jaunes, les là, les pas là. Eh, les bracelets rouges, est-ce que vous êtes là ce soir? C'est le un petit peu moins de bracelets rouges ce soir, hein.

0: Allez, chantez avec nous, on y va.
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0: Attention les amis, ça va cadencer. Cadençant. Ici c'est pas mal, mais à la maison également c'est pas mal. En direct chez Tonton Mardé, fête l'anniversaire de la belle-sœur Estélie, Sanjiva, Sanjana. On vous fait de gros bisous. On y va Benoît. Et Benoît et Arlette en plein dans l'ambiance. Bah salut la chérie également, Marie-Laure. Ok Ludo. Bon demain c'est le match hein. Et c'est demain qu'on compte sur toi Ludo. Bonne soirée. Salut Benoît, salut Arlette. Et encore joyeux anniversaire Stélie.
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0: Allez, balancez les mains pour ceux qui fêtent leur anniversaire également ce soir. Lève les mains pour les anniversaires, lève les mains, lève les mains, lève les mains tout le monde. Pipi pour les anniversaires.

0: On a également ceux qui sont célibataires et qui sont là ce soir. On veut vous entendre les célibataires, faites du bruit s'il vous plaît.
1: Merci les filles mariées, non? Au revoir.
0: Également ceux qui sont en couple ce soir. Et brasse les rouges pour vous.

On est en train de vous écouter dans le monde entier ce soir. Les travailleurs, les travailleuses, faites du bruit. Après une bonne semaine de boulot, ça

On nous a dit que le sud est là ce soir, est-ce que c'est vrai? Allez, plus de bruit que ça, le sud est là, les poilards. Allez, c'est vraiment pas mal, est-ce que nos amis de l'ouest sont là ce soir? Allez, pas tellement le nord, les là, les poilards. Aïe, c'est vraiment le sud, alors le sud, faites du bruit! On peut essayer, est-ce que l'est est là? Ah, c'est un peu trop loin. On va continuer avec le sud, alors le sud, faites du bruit!

Yes, DJ. Allez, un petit coup dans le rétro. Elle regrettait Jacob de Barrieux.

Rayon Mister Gary, tu mets de l'huile sur le feu. Et normalement, c'est bracelet jeune. J'en suis pas trop sûr. Pour les papas célibataires, bracelet jeune. J'espère. Pour les papas célibataires, bracelet jeune.

Et là, il va falloir cadencer vraiment. Hein. Et le keto. Et les anniversaires qui sont avec nous, ça va toujours les anniversaires.

0: Et juste après, on se prépare pour une nouvelle destination. Termine la séquence là-dessus, dis blow, dis voilà. Et laissez passer. On varie les plaisirs pour ce soir. Et DJ 7, paré, pas paré. Attention, on y va pour la suite.
1: Laissez-nous chanter.
0: On est d'accord jusqu'au bout de la nuit. Ok DJ.

Et c'est là qu'il faut balancer les mains doucement. Les mains au-dessus des têtes, les célibataires, les travailleurs, ceux qui sont en couple, les anniversaires. Et la réunion, fait des ordres, s'il vous plaît.

Et les anniversaires, ça va toujours. Les anniversaires, les là, les pas là. Et les travailleurs, les là, les pas là.

Hey, les travailleurs, ça va toujours? On dirait que je les compte, hein, les travailleurs la semaine. Les travailleurs, faites du bruit, s'il vous plaît! Célibataire, les là, les pas là. Et ceux qui sont fiers d'être en couple, les là, les pas là. Et troisième bracelet. Et ceux qui font la fête ce soir, les là, les pas là. On nous entend à travers le monde ce soir. Et tout le monde nous écoute ce soir. Et la réunion, 1, 2, 3, faites des ordres s'il vous plaît. Est-ce que la fille Diazote, qu'elle est en forme, vraiment? Vraiment? Tout le temps on entend dire à la réunion, c'est les meilleurs, ben elle met de l'ambiance. Fais entendre, ben là, parce que n'a un micro juste en l'air, elle est branchée, pour que le monde entier vous écoute. Et la réunion, fais des ordres s'il vous plaît. Alors on a mis une chaise juste au milieu de la piste. M'aimerais que tout le monde ici ce soir fasse un cercle autour de cette chaise, s'il vous plaît. Un cercle, un magnifique cercle. Un magnifique cercle. On vous souhaite les bienvenus, les amis. La soirée des célibataires. Célibataires, bracelet jaune, bracelet vert. Où ça il est? Célibataire, elle est là, elle est pas là. Mais pas que les célibataires ce soir. On a également les personnes qui sont en couple, fiers de l'être. Ceux qui sont en couple, ils sont où? Lève la main, lève la main. Ben voilà. Faut un peu de ça dans la vie, un peu d'amour. Et troisième bracelet, ceux qui font la fête. Évidemment, vous tous. Et les fêtards, les là, les pas là. Et ce soir, on accueille un artiste un petit peu particulier. C'est pour ça qu'on a mis une chaise ici. Il s'appelle Dente. Même le prénom, les croquants. Il va arriver ici. J'aimerais qu'on fasse une ovation pour Dente, s'il vous plaît. Agrandis un petit peu le cercle. Agrandis le cercle.

Préparez-vous à entrer dans un monde de désir. Un monde où chaque mouvement est une promesse, chaque regard un frisson. Ce soir, laissez-vous emporter par le jeu de la séduction, car voici le seul, l'unique, Dante.

Allez, des applaudissements pour Dante, s'il vous plaît. Pipi pour Dante. Ah ben ça. Et je vous laisse DJ pour la suite. Ça se passe sur le commentaire.

conclusion. Merci Dente. Il y a des personnes qui ont le sourire. Tranche papaye. Vous avez passé un bon moment? Célibataire toujours là? Bah, salut nos amis de la plaine des Caves dans la salle. Et joyeux anniversaire Jordan. Et la plaine des Caves, elle est là, elle est pas là.

On va saluer Baptiste et Rodrigue. Un coucou à toute la famille Chamont. Ils sont en pleine écoute. Merci de nous tendre l'oreille, les amis. Bonne soirée à vous également. Il y a pas mal de monde qui sont encore dans l'ambiance à la maison. Hein. Ou encore sur les routes du département. Bonne écoute, bonne soirée à vous. Et même ceux qui sont au boulot. Bon courage.

Salut les amis qui sont de règle du front de mer de Saint-Pierre. Ça se passe bien, tranquille. Bonne soirée à vous. Et bonne écoute.

Ils sont les mains, les célibataires, les travailleurs, les anniversaires. Ceux qui sont en couple, lève les mains, tout le monde. Tapez les mains. Excellent ça.

Termine la séquence là-dessus. Voilà pour la musique orientale. Dans sa nouvelle destination par la suite, les amis. Alors, tu as un peu la cadence ?

Un peu plus fort, c'est possible. Allez. Allez, plein de décaves, c'est pas mal, vraiment. Hein. On y va, Jordan.

C'est vrai ça? Chantez pour mon DJ.

Attention les amis, le King sera de retour au plein la date très bientôt. Et le 24 octobre. À l'occasion de la grosse soirée des RSL Radio. 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

Hey, ça va toujours, les amis. Hey, la Réunion, on vous entend plus d'ici. La Réunion, fais des ondes, s'il vous plaît.

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